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0: Oz resti malgrà vels de nivels dech bel ed er fitch tschaut en la regione de Cuir basti per fin 13 grads en so selva dati fin 28 ed en lenge di notte anturn 22. 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
0: Sie in der Strada A13 in Richtung Cuire da die Kolonne Strander Ortenbrunnen Rechenau schoert Strander L'Ostallo ad el Tunnel del San Bernardino.
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